La question paraît ordinaire, mais il faut bien la méditer. La voici posée sans manière. Peut-on être et avoir été ?

le nom des suppôts patentés. Louis a pour turiféraire l'ambition et la vanité, ces divagations saisonnières qu'on voit apparaître

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